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1: Bonjour à tous, très bon dimanche 7 juin, on débute l'horoscope avec les béliers. La revanche que vous envisagez est proche si vous changez vos méthodes pour négocier. Les taureaux, de l'émotion et du fou rire, et vous retrouverez cette légèreté qui vous va si bien. Gémeaux, aux yeux de votre équipe, vous symbolisez la référence, apprenez alors à vous en servir pour vos finances. Les cancers, vous pourriez convaincre plus facilement et opter pour plus de sécurité si vous manœuvrez autrement. Les lions, préparez-vous à des discussions sérieuses dans votre vie sentimentale, mais pas à n'importe quel prix. Les vierges, une belle satisfaction s'annonce, mais à condition d'accepter quelques nouvelles charges. Balance, après avoir gagné la confiance et le respect des anciens, vous voilà prêt pour une nouvelle aventure. Les scorpions, dans vos activités, rien ne tourne plus comme avant, à qui la faute ? Sagittaire, votre intuition vous fait comprendre que l'on cherche à vous écarter d'un prochain avancement. Les capricornes, la vie familiale va vous demander dans les semaines à venir de faire profil bas et silence total. Verseau, n'accordez de l'intérêt qu'à ceux qui ont déjà fait leurs preuves dans votre travail. Et pour terminer, les poissons, vos dernières découvertes vont vous apporter des surprises bien à votre goût. Très bon dimanche sur RMN.

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2: Bonjour, ma sélection télé pour votre soirée du dimanche 7 juin sur TF1, Chasse gardée, film avec Didier Bourdon. Parents de deux enfants, Adélaïde et Simon quittent leur appartement parisien pour profiter du calme de la campagne dans leur nouvelle maison. Mais à peine installés, ils découvrent que leur jardin est utilisé comme terrain de chasse. Sur France 2, Mourir peut attendre, film avec Daniel Craig. Désormais au service de Madeleine, une psychologue menacée par une organisation criminelle, James Bond doit reprendre ses activités d'agent secret pour sauver un scientifique qui vient d'être kidnappé. Sur Arte, Capitaine Phillips, film avec Tom Hanks. Sur TFX, Five, comédie avec Pierre Niney. Sur France 3, Vanina, meurtre en Sicile, série. Sur France 4, Cher Trésor, pièce de théâtre de Francis Weber. Et puis sur M6 Capital, magazine présenté par Julien Courbet. Sur le thème pizza, télé et maillot de foot, enquête sur les vrais gagnants de la Coupe du Monde. Les marques se frottent les mains lors du Mondial. Très belle soirée télé à tous.

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1: Bonjour à tous, très bon dimanche 7 juin. On débute l'horoscope avec les béliers. La revanche que vous envisagez est proche si vous changez vos méthodes pour négocier. Les taureaux, de l'émotion et du fou rire, et vous retrouverez cette légèreté qui vous va si bien. Gémeaux, aux yeux de votre équipe, vous symbolisez la référence. Apprenez alors à vous en servir pour vos finances. Les cancers, vous pourriez convaincre plus facilement et opter pour plus de sécurité si vous manœuvrez autrement. Les lions, préparez-vous à des discussions sérieuses dans votre vie sentimentale, mais pas à n'importe quel prix. Les vierges, une belle satisfaction s'annonce, mais à condition d'accepter quelques nouvelles charges. Balance, après avoir gagné la confiance et le respect des anciens, vous voilà prêt pour une nouvelle aventure. Les scorpions, dans vos activités, rien ne tourne plus comme avant, à qui la faute ? Sagittaire, votre intuition vous fait comprendre que l'on cherche à vous écarter d'un prochain avancement. Les capricornes, la vie familiale va vous demander dans les semaines à venir de faire profil bas et silence total. Verseau, n'accordez de l'intérêt qu'à ceux qui ont déjà fait leurs preuves dans votre travail. Et pour terminer, les poissons, vos dernières découvertes vont vous apporter des surprises bien à votre goût. Très bon dimanche sur RMN.

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3: Bonjour à tous. Des milliers de personnes attendues dans le Gers. Cet après-midi, une marche blanche est organisée à Florence pour rendre hommage à Liana, cette collégienne de 11 ans retrouvée morte cette semaine. En dehors des maires, aucune autre présence politique n'est souhaitée, selon un communiqué de l'avocate des parents de la victime. Pour rappel, un homme d'une quarantaine d'années mis en examen et placé en détention provisoire, Jérôme Barella, est également visé par plusieurs plaintes pour viol. Beaucoup de réactions ces derniers jours suite à ce drame. Dans les colonnes du Parisien, Bruno Retailleau dénonce un fiasco judiciaire et dit vouloir créer une cour disciplinaire de la magistrature. Le président des Républicains et candidat à la présidentielle estime que les mécanismes de sanction des magistrats ne fonctionnent pas. Dans l'actu également, le registre de condoléances restera accessible toute la journée à la Maison Élysée à Paris. De nombreux hommages après la disparition de Bernadette Chirac, l'ancienne première dame qui a marqué la vie politique française, s'est éteinte vendredi soir à l'âge de 93 ans. C'était un mouvement qualifié d'inédit par les syndicats. Plus de 1000 salariés de Decathlon se sont mobilisés partout en France hier pour réclamer des hausses de salaire et de meilleures conditions de travail, alors que l'enseigne a dégagé 910 millions d'euros de bénéfices nets en 2025. Des milliers de personnes hier dans les rues de Rennes, une manifestation dans la ville et comme ailleurs en France pour défendre les free parties, alors qu'un projet de loi prévoit un durcissement des sanctions envers les participants et organisateurs de ces rendez-vous. En rugby, ce coup de tonnerre, Bordeaux-Bègles ne disputera pas les phases finales du top 14. L'UBB s'est incliné 31-34 à domicile face à Clermont hier soir. En barrage, la section paloise affrontera le Racing 92 et le Stade français sera face à La Rochelle. Et puis en tennis, après le titre de la jeune Mira Andreeva hier chez les dames à Roland-Garros, place à la finale messieurs, l'italien Flavio Cobolli cet après-midi face à l'allemand Alexander Zverev. Très bon début de journée.

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1: Bonjour à tous, très bon dimanche 7 juin. On débute l'horoscope avec les béliers. La revanche que vous envisagez est proche si vous changez vos méthodes pour négocier. Les taureaux, de l'émotion et du fou rire, et vous retrouverez cette légèreté qui vous va si bien. Gémeaux, aux yeux de votre équipe, vous symbolisez la référence. Apprenez alors à vous en servir pour vos finances. Les cancers, vous pourriez convaincre plus facilement et opter pour plus de sécurité si vous manœuvrez autrement. Les lions, préparez-vous à des discussions sérieuses dans votre vie sentimentale, mais pas à n'importe quel prix. Les vierges, une belle satisfaction s'annonce, mais à condition d'accepter quelques nouvelles charges. Balance, après avoir gagné la confiance et le respect des anciens, vous voilà prêt pour une nouvelle aventure. Les scorpions, dans vos activités, rien ne tourne plus comme avant, à qui la faute? Sagittaire, votre intuition vous fait comprendre que l'on cherche à vous écarter d'un prochain avancement. Les capricornes, la vie familiale va vous demander dans les semaines à venir de faire profil bas et silence total. Verseau, n'accordez de l'intérêt qu'à ceux qui ont déjà fait leurs preuves dans votre travail. Et pour terminer, les poissons, vos dernières découvertes vont vous apporter des surprises bien à votre goût. Très bon dimanche sur RMN.

0: Bonjour, bon réveil, bon dimanche. Très heureux de vous accueillir en ce dimanche 7 juin. 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Bon réveil.
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2: Bonjour à tous. Le choc et l'émotion à Fleurance. Près de 5000 personnes sont attendues cet après-midi dans cette petite commune du Gers pour une marche blanche en hommage à Liana, cette jeune collégienne retrouvée morte cette semaine. Dans cette affaire, le principal suspect a été mis en examen et placé en détention provisoire. Notez aussi que des rassemblements sont prévus demain partout en France devant les tribunaux pour dénoncer, je cite, « l'injustice de trop ». Elle dit avoir été inspirée par l'engagement de Bernadette Chirac. L'hommage hier soir d'Hillary Clinton à l'ancienne première dame française qui est décédée vendredi à l'âge de 93 ans. J'ai vraiment vécu une vraie connexion avec elle, a témoigné sur France 5 la femme politique américaine qui avait passé une journée en Corrèze en 98 aux côtés de Bernadette Chirac. Un montant total d'un peu plus de 20 milliards d'euros, les opérateurs Bouygues Télécom, Free et Orange se sont mis d'accord hier soir avec Altice France pour lui racheter sa filiale SFR. Dans un communiqué conjoint, les différentes parties se félicitent d'avoir réussi à trouver un terrain d'entente. Le guichet de mai est ouvert. Les agriculteurs peuvent depuis hier bénéficier de l'aide de 15 centimes par litre de carburant. Annonce de la ministre de l'Agriculture, Annie Genevard, qui se félicite d'une mesure de soutien dans la durée pour traverser la crise. Près de 500 cas d'infection par le virus Ebola confirmés en Afrique centrale. Selon le dernier bilan de l'Organisation mondiale de la santé, 452 cas, dont 82 décès, ont été recensés en République démocratique du Congo. En rugby, la chute de Bordeaux-Bègles en top 14, double championne d'Europe. L'UBB ne disputera pas les phases finales après sa défaite 31-34 hier soir face à Clermont. C'est une déception et un choc pour le manager Yannick Bru. Pau sera face au Racing 92 en barrage et le Stade français contre La Rochelle, Toulouse et Montpellier sont directement en demi. Et puis c'est l'un des rendez-vous de la journée, le Grand Prix de Monaco en Formule 1. Kimi Antonelli partira en pole position cet après-midi devant Max Verstappen et Lewis Hamilton. Très bonne journée à tous.
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4: Notre point météo de ce dimanche. Après le passage agité de ces derniers jours, le temps retrouve un petit peu de calme. Le ciel reste souvent nuageux ce matin, mais quelques éclaircies commencent à se développer, surtout vers le sud Bretagne et le littoral atlantique. Pour les températures à la mi-journée, comptez 17 degrés à Rostronin et Belcarret, 18 degrés à Ploermel et Locmalo, 16 degrés à Brest ou encore Plouzané. Cet après-midi, les éclaircies gagneront du terrain. Profitez-en car une nouvelle perturbation pluvieuse abordera la Bretagne dès ce lundi matin par l'ouest. Bonne matinée à tous, bon dimanche.
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Bonjour et bon réveil. Dans quelques instants, eh bien, le programme télé de votre dimanche soir. Avant, il y aura Bruno Mars et tout de suite The Beatles avec Manic Monday sur RMN.

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3: Bonjour, ma sélection télé pour votre soirée du dimanche 7 juin sur TF1. Chasse gardée, film avec Didier Bourdon. Parents de deux enfants, Adélaïde et Simon quittent leur appartement parisien pour profiter du calme de la campagne dans leur nouvelle maison. Mais à peine installés, ils découvrent que leur jardin est utilisé comme terrain de chasse. Sur France 2, Mourir peut attendre, film avec Daniel Craig. Désormais au service de Madeleine, une psychologue menacée par une organisation criminelle, James Bond doit reprendre ses activités d'agent secret pour sauver un scientifique qui vient d'être kidnappé. Sur Arte, Capitaine Phillips, film avec Tom Hanks. Sur TFX, Five, comédie avec Pierre Niney. Sur France 3, Vanina, meurtre en Sicile, série. Sur France 4, Cher Trésor, pièce de théâtre de Francis Weber. Et puis sur M6, Capital, magazine présenté par Julien Courbet. Sur le thème pizza, télé et maillot de foot, enquête sur les vrais gagnants de la Coupe du Monde. Les marques se frottent les mains lors du Mondial. Très belle soirée télé à tous.

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Merci, le petit bisou du matin à l'instant avec Prince. Bonjour, bon réveil. Bienvenue à vous si vous nous rejoignez à l'instant. C'est votre émission rétro comme tous les dimanches matins sur RMN entre 7h30 et 9h30. Dans un instant, Claude Nougaro, nous aurons Jérôme Richard à l'accordéon et tout de suite on se réveille avec Bill Haley.

aujourd'hui. Les belles chansons françaises se chantent également sur RMN à l'instant avec Claude Nougaro. Dans quelques instants, votre horoscope en compagnie de Clara. Il y aura l'accordéon Sébastien Debar. Nous écouterons Dalida avec Alain Delon, Parole, Parole. Et tout de suite, c'est Maurice Larchange à l'accordéon.

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1: Bonjour à tous, très bon dimanche 7 juin. On débute l'horoscope avec les béliers. La revanche que vous envisagez est proche si vous changez vos méthodes pour négocier. Les taureaux, de l'émotion et du fou rire, et vous retrouverez cette légèreté qui vous va si bien. Gémeaux, aux yeux de votre équipe, vous symbolisez la référence, apprenez alors à vous en servir pour vos finances. Les cancers, vous pourriez convaincre plus facilement et opter pour plus de sécurité si vous manœuvrez autrement. Les lions, préparez-vous à des discussions sérieuses dans votre vie sentimentale, mais pas à n'importe quel prix. Les vierges, une belle satisfaction s'annonce, mais à condition d'accepter et quelques nouvelles charges. Balance, après avoir gagné la confiance et le respect des anciens, vous voilà prêt pour une nouvelle aventure. Les scorpions, dans vos activités, rien ne tourne plus comme avant, à qui la faute ? Sagittaire, votre intuition vous fait comprendre que l'on cherche à vous écarter d'un prochain avancement. Les capricornes, la vie familiale va vous demander dans les semaines à venir de faire profil bas et silence total. Verseau, n'accordez de l'intérêt qu'à ceux qui ont déjà fait leurs preuves dans votre travail.

0: Et pour terminer les poissons, vos dernières découvertes vont vous apporter des surprises bien à votre goût. Très bon dimanche sur RMN.
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0: Bonjour, bon réveil, bon dimanche, bienvenue en plein cœur de votre émission rétro. Nous sommes le dimanche 7 juin, vous écoutez RMN, la Bretagne en musique, il est tout juste 8h.
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2: Bonjour à tous. En dehors des maires, aucune autre présence politique n'est souhaitée. Communiqué de l'avocat des parents de la jeune Eliana avant la marche blanche prévue en milieu d'après-midi à Florence. 5000 personnes sont attendues dans cette commune du Gers pour rendre hommage à la jeune collégienne retrouvée morte cette semaine dans un silo agricole désaffecté. Le principal suspect, Jérôme Barella, a été mis en examen et placé en détention provisoire. Beaucoup de réactions ces derniers jours suite à ce drame. Dans les colonnes du Parisien, Bruno Retailleau dénonce un fiasco judiciaire et dit vouloir créer une cour disciplinaire de la magistrature. Le président des Républicains est candidat à la présidentielle et estime que les mécanismes de sanction des magistrats ne fonctionnent pas. Une marche blanche également en fin de matinée à Laval, un hommage à Mélanie, cette femme tuée en Mayenne par son ex-conjoint qui a d'ailleurs reconnu avoir étranglé la victime. Interpellé jeudi à Paris, le suspect d'une trentaine d'années explique avoir agi pour se défendre dans le cadre d'une altercation. Le dossier a été transféré hier au parquet du Mans. Le registre de condoléances restera accessible toute la journée à la Maison Élysée à Paris. De nombreux hommages ces dernières heures après la disparition de Bernadette Chirac. L'ancienne première dame qui a marqué la vie politique française s'est éteinte vendredi soir à l'âge de 93 ans. Jean-Luc Mélenchon lance sa campagne à Saint-Denis cet après-midi à moins d'un an de la présidentielle. Le leader des Insoumis organise un meeting dans cette ville dirigée par Bali Bagayoko, très médiatisée depuis le dernier scrutin des municipales. L'équipe de France de foot attendue à Lille après une dernière séance d'entraînement hier à Clairefontaine. Les Bleus prennent aujourd'hui la direction du stade Pierre-Mauroy où se déroulera le match amical face à l'Irlande du Nord demain soir. Ultime rencontre avant le coup d'envoi de la Coupe du Monde. Et puis c'est l'un des derniers grands rendez-vous avant le Tour de France. Le début aujourd'hui du Tour Auvergne-Rhône-Alpes, anciennement Critérium du Dauphiné. Paul Sexa, c'est le grand favori. Très bonne journée à tous.
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4: Un point sur le temps de ce dimanche matin. Le ciel reste bien chargé sur une partie de la région, mais le temps est globalement sec. Les éclaircies sont déjà plus franches près du golfe du Morbihan et de la Loire-Atlantique. À la mi-journée, pour les températures, on aura 17 degrés à Gourin et Spézette, 18 degrés à Quimper et Erguet-Gabéric et 16 degrés du côté de Morlaix et Lanmeur. L'après-midi s'annonce plus lumineuse, mais la semaine prochaine va débuter sous un ciel beaucoup plus perturbé avec le retour de la pluie et du vent. Belle matinée, très bon dimanche.
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Phil Bouvier à l'accordéon à l'instant pour vous accueillir sur RMN. Bon réveil, bon dimanche et bon petit déjeuner. On en profite, hein, c'est dimanche matin, on se fait plaisir. Dans quelques instants, Marcel Azola avec cette très jolie valse Aubade d'oiseau. Mais avant, on écoute Eddie Mitchell avec C'est un rocker.

Quel plaisir que de retrouver à l'accordéon Marcel Azola pour cette jolie valse au bad d'oiseaux. 8h13, vous écoutez RMN, la Bretagne en musique. Dans quelques instants, Patrice Junier à l'accordéon avec le tango des prodiges. Et tout de suite, le King, monsieur Elvis Presley. 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

pommes à l'instant sur RMN avec le groupe Il était une fois. Allez, si on allait faire un petit tour dans le jardin, comme tous les dimanches matins, Esprit Jardin, tous les bons conseils pour réussir votre jardin. Mais avant, on écoute Jos Baseli avec Velocita.

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3: Bienvenue dans Esprit Jardin. Le mois de juin s'installe et le jardin entre dans l'une de ses périodes les plus dynamiques. Les journées s'allongent, les plantations prennent de l'ampleur et quelques gestes simples permettent de préparer un été en pleine forme. Au potager, c'est le moment de surveiller la croissance des tomates, courgettes, haricots et concombres. Pensez à attacher régulièrement les tomates à leur tuteur. Continuez de pailler généreusement vos cultures. Le paillage limite l'évaporation, freine les mauvaises herbes et permet de conserver une humidité régulière dans le sol. Les massifs de fleurs sont en pleine floraison. Prenez quelques minutes pour retirer les fleurs fanées des rosiers, géraniums ou vivaces. Ce geste simple stimule souvent l'apparition de nouvelles fleurs. Et puis, les premières récoltes se poursuivent au jardin. Les fraises, les salades, les radis ou les petits pois se dégustent maintenant. Les arbustes à floraison printanière, comme les lilas, peuvent être taillés après leur floraison afin de conserver une silhouette harmonieuse et préparer la floraison de l'an prochain. Et n'oubliez pas, laissez toujours une place à la biodiversité, une petite zone plus sauvage, quelques fleurs mellifères et un point d'eau feront le bonheur des pollinisateurs. Mon conseil cette semaine, profitez des rendez-vous au jardin organisés partout en France ce week-end. De nombreux parcs et jardins ouvrent exceptionnellement leurs portes en Bretagne, en Pays de la Loire, en Vendée et en Charente-Maritime. Une excellente occasion de découvrir de nouvelles idées pour embellir votre jardin. À très bientôt dans Esprit Jardin.

Jane Birkin sur RMN avec Didouda. Bon réveil, bon dimanche et bon petit déjeuner. Dans quelques instants, c'est Joe Dassin qui nous apporte les petits pains au chocolat. Mais avant, on va écouter un accordoniste américain avec Monsieur Clifton Chenier Jr. It's a Shame sur RMN.

ça donne envie, ça, le dimanche matin, des petits pains au chocolat et surtout quand c'est proposé par Joe Dassin. Dans quelques instants, votre horoscope en compagnie de Clara. Il y aura Johnny Hallyday avec San Francisco et tout de suite Sandrine Tarrer avec Viva Olazabal sur RMN.

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1: Bonjour à tous, très bon dimanche 7 juin, on débute l'horoscope avec les béliers. La revanche que vous envisagez est proche si vous changez vos méthodes pour négocier. Les taureaux, de l'émotion et du fou rire, et vous retrouverez cette légèreté qui vous va si bien. Gémeaux, aux yeux de votre équipe, vous symbolisez la référence, apprenez alors à vous en servir pour vos finances. Les cancers, vous pourriez convaincre plus facilement et opter pour plus de sécurité si vous manœuvrez autrement. Les lions, préparez-vous à des discussions sérieuses dans votre vie sentimentale, mais pas à n'importe quel prix. Les vierges, une belle satisfaction s'annonce, mais à condition d'accepter quelques nouvelles charges. Balance, après avoir gagné la confiance et le respect des anciens, vous voilà prêt pour une nouvelle aventure. Les scorpions, dans vos activités, rien ne tourne plus comme avant, à qui la faute? Sagittaire, votre intuition vous fait comprendre que l'on cherche à vous écarter d'un prochain avancement. Les capricornes, la vie familiale va vous demander dans les semaines à venir de faire profil bas et silence total. Verseau, n'accordez de l'intérêt qu'à ceux qui ont déjà fait leurs preuves dans votre travail. Et pour terminer, les poissons, vos dernières découvertes vont vous apporter des surprises bien à votre goût. Très bon dimanche sur RMN.
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0: Bon réveil, bon dimanche, bonjour et bienvenue en ce dimanche 7 juin, en plein cœur de votre émission rétro. Vous écoutez RMN, la Bretagne en musique. Il est tout juste 9h.
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2: Bonjour à tous, une marche blanche cet après-midi à Florence pour rendre hommage à Liana, cette jeune collégienne dont le corps a été retrouvé jeudi dans le Gers près d'une semaine après sa disparition. Les parents de la victime seront là ainsi que les maires présents à leur côté depuis le début des recherches, a indiqué leur avocat. En revanche, aucune autre présence politique n'est souhaitée. Jean-Luc Mélenchon se lance dans sa quatrième campagne présidentielle. Le leader des Insoumis organise un meeting cet après-midi à Saint-Denis où au moins 10 000 personnes sont attendues. D'autres candidats réuniront leurs troupes au cours des week-ends qui arrivent. Le projet de loi contre l'antisémitisme et le racisme présenté le 1er juillet en Conseil des ministres, annonce de la ministre déléguée chargée de la lutte contre les discriminations, Aurore Berger, dans les colonnes de la Tribune dimanche. Texte qui prévoit notamment d'élargir le délit de négationnisme ou d'introduire une peine d'inéligibilité pour certaines infractions. Après de longues négociations, un accord à plus de 20 milliards d'euros, Bouygues Télécom, Free et Orange se sont accordés hier soir avec Altice France pour le rachat de SFR. Cette transaction représente l'une des plus importantes opérations industrielles en Europe dans le secteur des télécommunications, soulignent les entreprises. C'était un mouvement qualifié d'inédit par les syndicats. Plus de 1000 salariés de Decathlon se sont mobilisés partout en France hier pour réclamer des hausses de salaire et de meilleures conditions de travail. Un scrutin qui s'annonce décisif pour l'avenir de l'Arménie. Les électeurs sont appelés aux urnes aujourd'hui pour les élections législatives. Le parti du Premier ministre qui s'est rapproché de l'Union européenne est donné favori face à une opposition pro-russe fragmentée. En rugby, Bordeaux-Bègles ne disputera pas les phases finales du top 14 après sa défaite hier soir à domicile face à Clermont lors de la dernière journée. Et puis en tennis, place à la finale messieurs cet après-midi à Roland-Garros, Flavio Cobolli face à Alexander Zverev. Très bon week-end à tous.
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4: Et voilà ce qui nous attend côté météo pour ce dimanche. Une matinée plutôt calme avec encore beaucoup de nuages, mais aussi quelques belles percées du soleil. L'ambiance est plus douce qu'hier. À la mi-journée, côté température, comptez 17 degrés à Pontivy et à Le Sourne, 18 degrés à Lorient et Lanester, 19 degrés si l'on va vers Vitré et Domagny. Cet après-midi, les éclaircies devraient devenir plus généreuses. Profitez de cette amélioration avant le retour d'une perturbation dès ce lundi matin. Très très bon dimanche, bon week-end.
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Allez, on se réveille le dimanche matin avec Monsieur Little Richard, le rock'n'roll sur RMN. Bonjour, bon réveil, bienvenue à vous si vous nous rejoignez à l'instant. C'est votre émission rétro jusqu'à 9h30. Dans quelques instants, Renaud, le chanteur, nous interprète La Butte Rouge. Et tout de suite, c'est Gilou à l'accordéon.

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0: à la basse, Hermès, allez-y. Merci. C'est son vrai nom. Allez-y. À la batterie, Pascal Basile. Et à la guitare, Jackie Giraudeau. J'allais oublier le Benjamin de l'équipe, l'orchestrateur de toutes ces chansons, Joss Baselli à l'accordéon.
1: Et Joss Baselli n'était pas seulement que l'accordoniste, il était aussi le producteur de cet album qui a été enregistré par Renaud en 1980. L'accordéon, on y retourne dans quelques instants avec Alexandra Paris et Hello Dolly et tout de suite Louis Chédid avec T'as beau pas être beau.

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0: À l'instant, votre serviteur, Franck Gergaud, à l'accordéon, je vous interprétais Dégringolade, une de mes compositions. J'étais ravi de passer ce dimanche matin en votre compagnie. Je laisse place à Erwan qui vous accompagne jusqu'à 13h en musique. On se quitte avec Michel Thor et cette belle chanson « Emmène-moi danser ce soir ».
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3: Bonjour, ma sélection télé pour votre soirée du dimanche 7 juin sur TF1. Chasse gardée, film avec Didier Bourdon. Parents de deux enfants, Adélaïde et Simon quittent leur appartement parisien pour profiter du calme de la campagne dans leur nouvelle maison. Mais à peine installés, ils découvrent que leur jardin est utilisé comme terrain de chasse. Sur France 2, Mourir peut attendre, film avec Daniel Craig. Désormais au service de Madeleine, une psychologue menacée par une organisation criminelle, James Bond doit reprendre ses activités d'agent secret pour sauver un scientifique qui vient d'être kidnappé. Sur Arte, Capitaine Phillips, film avec Tom Hanks. Sur TFX, Five, comédie avec Pierre Niney. Sur France 3, Vanina, meurtre en Sicile, série. Sur France 4, Cher Trésor, pièce de théâtre de Francis Weber. Et puis sur M6, Capital, magazine présenté par Julien Courbet. Sur le thème pizza, télé et maillot de foot, enquête sur les vrais gagnants de la Coupe du Monde. Les marques se frottent les mains lors du Mondial. Très belle soirée télé à tous.

Très bon dimanche matin avec RMN, c'était Louane. Très bon dimanche avec RMN, la Bretagne en musique bien sûr, et un grand merci à Franck pour l'émission Happy Days, comme chaque dimanche matin entre 7h30 et 9h30 sur RMN. Une belle balade musicale qui nous accompagne pour bien démarrer la journée. Alors j'espère que votre week-end se passe bien, peut-être en famille, autour d'un café, sur la route ou déjà en train de préparer votre sortie du jour. Et bien ça tombe bien, on a quelques idées de sortie à vous proposer sur RMN ce matin. On est ensemble jusqu'à 13h, de la musique, donc des idées de sortie partout en Bretagne et de la bonne humeur pour accompagner votre dimanche. Et en musique, bien évidemment. Pour la suite, Joan Osborne avec One of Us, et voici Jean-Louis Aubert. Voici tant à nouveau sur RMN. Très bon réveil.

0: Jonas Bourne, c'était One of Us. Un très bon dimanche. Aujourd'hui, on fête les Gilbert et un bon anniversaire si vous êtes né un 7 juin, comme Tom Jones, immense voix de la pop britannique avec des titres comme It's Not Unusual ou encore Sex Bomb. C'est aussi l'anniversaire du chanteur Thierry Hazard qui a marqué les années 80 avec, par exemple, sa chanson Le Jerk. Aujourd'hui, c'est la journée mondiale de la sécurité alimentaire, une journée qui rappelle l'importance d'une alimentation sûre, de qualité et accessible à tous. Etienne Dao pour la suite sur RMN avec Épaules Tatou. Et là, on retrouve Clara. C'est l'heure de votre horoscope. Très bon réveil à tous, très bon dimanche.
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2: Bonjour à tous, très bon dimanche 7 juin. On débute l'horoscope avec les béliers. La revanche que vous envisagez est proche si vous changez vos méthodes pour négocier. Les taureaux, de l'émotion et du fou rire, et vous retrouverez cette légèreté qui vous va si bien. Gémeaux, aux yeux de votre équipe, vous symbolisez la référence. Apprenez alors à vous en servir pour vos finances. Les cancers, vous pourriez convaincre plus facilement et opter pour plus de sécurité si vous manœuvrez autrement. Les lions, préparez-vous à des discussions sérieuses dans votre vie sentimentale, mais pas à n'importe quel prix. Les vierges, une belle satisfaction s'annonce, mais à condition d'accepter quelques nouvelles charges. Balance, après avoir gagné la confiance et le respect des anciens, vous voilà prêt pour une nouvelle aventure. Les scorpions, dans vos activités, rien ne tourne plus comme avant, à qui la faute ? Sagittaire, votre intuition vous fait comprendre que l'on cherche à vous écarter d'un prochain avancement. Les capricornes, la vie familiale va vous demander dans les semaines à venir de faire profil bas et silence total. Verseau, n'accordez de l'intérêt qu'à ceux qui ont déjà fait leur preuve dans votre travail. Et pour terminer, les poissons, vos dernières découvertes vont vous apporter des surprises bien à votre goût. Très bon dimanche sur RMN.
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0: Bon dimanche matin à vous, il est 10h avec RMN, la Bretagne en musique. Aujourd'hui encore de belles idées de sortie à partager avec vous. En Bretagne, du sport, de la culture, du théâtre, des animaux et même du kayak pour les plus courageux. Dans un instant, le groupe Queen pour le retour de la musique. Mais là tout de suite, bien sûr, c'est l'heure de s'intéresser à l'actualité.
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2: Bonjour à tous. La petite commune de Fleurance se prépare à rendre hommage à Liana cet après-midi. Une marche blanche est organisée dès 15h dans le Gers après la découverte jeudi du corps de la jeune collégienne de 11 ans. La mairie attend 5000 personnes dans ses rues suite à ce drame qui a secoué la France entière. Demain, des rassemblements sont aussi prévus devant les tribunaux pour dénoncer, je cite, « l'injustice de trop ». Elle dit avoir été inspirée par l'engagement de Bernadette Chirac. L'hommage hier soir d'Hillary Clinton à l'ancienne première dame française qui est décédée vendredi à l'âge de 93 ans. J'ai vraiment vécu une vraie connexion avec elle, a témoigné sur France 5 la femme politique américaine qui avait passé une journée en Corrèze en 98 aux côtés de Bernadette Chirac. La maire du 10e arrondissement de Paris a agressé hier soir la socialiste Alexandra Cordebar, dit avoir reçu des coups alors qu'un collectif de militants intégristes d'extrême droite a cherché à empêcher l'ouverture au public de l'église Saint-Laurent dans le cadre de la Nuit Blanche. La mairie de Paris a annoncé vouloir porter plainte. Ce drame hier en Savoie, un skieur de randonnée est mort au-dessus du domaine des Arcs. L'homme de 70 ans a été pris dans une coulée de neige puis projeté au-dessus d'une barre rocheuse. Plus de 150 emplois vont être créés. Safran annonce dans les colonnes de la Tribune dimanche un investissement de 120 millions d'euros pour augmenter les capacités de son site de Montluçon dans l'Allier. C'est ici que sont produits des équipements de pointe destinés à guider des avions ou encore des bombes. L'équipe de France de foot attendue à Lille après une dernière séance d'entraînement hier à Clairefontaine. Les Bleus prennent aujourd'hui la direction du stade Pierre-Mauroy où se déroulera le match amical face à l'Irlande du Nord demain soir. Ultime rencontre avant le coup d'envoi de la Coupe du Monde. Première affiche pour Kylian Mbappé et ses coéquipiers le 16 juin contre le Sénégal. Et puis le Grand Prix de Monaco en Formule 1. Kimi Antonelli partira en pole position cet après-midi devant Max Verstappen et Lewis Hamilton. Départ de la course à 15h. Très bonne journée à tous.
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0: Et on regarde ensemble, si vous le voulez bien, la couleur du ciel de ce dimanche. Un soleil qui tente de s'imposer davantage au fil des heures, même si les nuages restent encore nombreux par endroits. L'ambiance devient plus agréable et au meilleur moment de la journée, côté température, on attend 18 degrés à Carhaix et Clédin-Poher, 20 degrés à Pontivy et Saint-Gonnery, 19 degrés à Concarneau et Névé. Une belle après-midi en perspective, mais dès demain, le ciel se chargera à nouveau avec l'arrivée d'une nouvelle perturbation océanique. Passez une belle matinée à l'écho des RMN. Un très bon dimanche.
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0: des épines du cœur, c'était bien sûr Vanessa Paradis. Et une idée de sortie pour les amateurs de livres, d'art et de belles découvertes, on va du côté de Pontivy. Le Palais des Congrès accueille aujourd'hui la dernière journée de Pontivy Livres et Arts. Auteurs, illustrateurs, artistes, éditeurs bretons, expositions et dédicaces sont au programme dans une ambiance conviviale. Que vous soyez passionné de lecture ou simplement curieux, l'entrée est gratuite et les rencontres promettent d'être passionnantes. Vous avez plus d'infos sur le site de la radio, bien sûr, rmn.bzh. On poursuit en musique. Dans un instant, Peter Kingsbury pour Only the Very Best. On va retrouver Grand Corps Malade et les U2, I Still Even Fun What I'm Looking For dans un instant. Restez avec nous, bon dimanche matin.
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On s'oubliera en nouveauté, c'était Elliott. Une idée de sortie pour ce dimanche avec les 24 heures kayak qui continuent du côté d'un Zaza Clochrist après le départ donné hier façon 24 heures du Mans. Les équipages poursuivent leur relais aujourd'hui autour de l'île de Locastel. Mais ici, l'ambiance compte autant que la performance, hein, avec déguisement, animation, DJ, jeux pour enfants et restauration tout au long du week-end. L'arrivée est prévue cet après-midi à 16h. Un rendez-vous sportif, festif et familial. À découvrir donc aujourd'hui toutes les infos sur rmn.bz. Si on poursuit en musique avec Axel Bauer et Zazie dans un instant, et Stevie Wonder pour Master Blaster. Passez un bon dimanche matin.

0: Christophe Maé sur RMN, c'était la Lune. Et tiens, si vous cherchez déjà une idée de sortie pour le week-end prochain, les 13 et 14 juin, la SPA de Trônant à Plouhinec organise ses portes ouvertes. Une belle occasion de découvrir le refuge, rencontrer les bénévoles et surtout faire connaissance avec les chiens et chats qui attendent une famille. Animation, musique, restauration et ambiance conviviale sont également au programme. Alors attention, certains pensionnaires ont un vrai talent pour faire craquer les visiteurs. La suite en musique sur RMN, Bruce Springsteen avec Sweet of Philadelphia. Et puis à 11h bien sûr, rendez-vous avec l'info et un point météo. Très bon week-end.
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0: Merci d'avoir choisi RMN à la Bretagne en musique. Il est 11h. Merci de passer votre dimanche avec nous. Dans un instant, on va parler randonnée à Carhaix et théâtre du côté de Châteauneuf-du-Fou. Mais là, tout de suite, bien sûr, il est 11h. C'est l'heure de retrouver les infos suivies de Madonna avec Into the Groove.
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2: Bonjour à tous. L'émotion sera très forte cet après-midi à Florence. La petite commune du Gers se prépare à rendre hommage à Liana lors d'une marche blanche. Cette collégienne de 11 ans a été retrouvée morte cette semaine dans une usine agricole. En dehors des maires, aucune autre présence politique n'est souhaitée, selon un communiqué de l'avocat des parents de la victime. Dans cette affaire, un homme d'une quarantaine d'années mis en examen et placé en détention provisoire pour rappel. Une marche blanche également cette fin de matinée à Laval, un hommage à Mélanie, cette femme tuée en Mayenne par son ex-conjoint qui a d'ailleurs reconnu avoir étranglé la victime. Interpellé jeudi à Paris, le suspect d'une trentaine d'années explique avoir agi pour se défendre dans le cadre d'une altercation. Le registre de condoléances est accessible toute la journée à la maison Élisée à Paris. De nombreuses réactions ces dernières heures après la disparition de Bernadette Chirac, l'ancienne première dame qui a marqué la vie politique française, s'est éteinte vendredi soir à l'âge de 93 ans. Tous pour l'eau, l'eau pour tous. Une manifestation pour la protection de l'eau se déroule dès la mi-journée du côté de Rennes. Une cinquantaine d'associations et syndicats demandent la fin du moratoire imposé par le gouvernement sur les décisions qui concernent ce sujet. La guerre au Moyen-Orient entre dans son 100e jour. Les dernières négociations entre les États-Unis et l'Iran n'ont rien donné. Le conseiller du guide suprême iranien évoque même une impasse. Il a appelé Donald Trump à en sortir en débloquant des fonds iraniens à l'étranger. En tennis, peu importe le résultat, on aura le droit à un nouveau vainqueur en Grand Chelem. L'Italien Flavio Cobolli affronte cet après-midi Alexander Zverev en finale de Roland-Garros. Sur le papier, l'Allemand semble être le grand favori après les défaites rapides de Yannick Sinner et Novak Djokovic dans le tournoi. Et puis, je suis dégoûté, les mots hier soir de Louis Bielle-Biarré après la défaite de l'UBB face à Clermont lors de la dernière journée de Top 14. Conséquence, Bordeaux-Bègles n'est pas qualifié pour les phases finales. Très bonne fin de matinée à tous.
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0: La tendance pour ce dimanche en Bretagne, les éclaircies gagnent progressivement du terrain sur l'ensemble de la région, même si le ciel reste plus nuageux en allant vers la Manche. Au plus chaud pour les températures, comptez 18 degrés à Rostronin et Kergrist de Moëlou, 20 degrés à Ploermel et Quémenay-sur-Scorff, 17 degrés à Brest ou encore Roscanvel. Cet après-midi sera agréable, mais la semaine prochaine s'annonce plus humide, avec plusieurs passages perturbés attendus sur la Bretagne. Très belle matinée à tous, à l'écoute des RMN. Très bon dimanche.
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0: On the radio sur RMN, c'était Donna Summer. Si vous avez envie de grand air, le centre équestre de Carhaix organise dimanche prochain, le 14 juin, une grande rando conviviale au départ de la vallée de Lierre. Au programme, plusieurs parcours à pied, mais aussi des circuits à cheval. Les VTT, coureurs et attelages sont également les bienvenus. Et après l'effort, place au réconfort avec un repas convivial comprenant grillades, frites et desserts. De quoi bien se régaler, une belle journée à partager entre amis et famille. Toutes les infos à retrouver bien sûr sur le site rmn.bzh. La suite en musique. Kenny Loggins avec Footloose, Oshi et même après Je t'aimerai et Cher pour The Choup Choup Song. La suite en musique, c'est dans quelques secondes, ne bougez pas.
1: 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À Pontivy, les livres prennent le large. 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À quai, le 4e salon Art et Livres réunit 70 auteurs et une quinzaine d'artistes exposants pour des rencontres et des dédicaces. Rendez-vous ce week-end au Palais des Congrès de Pontivy. Entrée gratuite.
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Avec toi, vous avez reconnu Amir sur RMN. Allez, direction Châteauneuf-du-Fou cet après-midi. La troupe des Fous du Roi célèbre ses 10 ans avec la comédie La Famille a décapsulé. Une mère discrète, une belle-mère envahissante, une amie complètement déjantée et une série de quiproquos qui promettent beaucoup de rire. Rendez-vous à 15h30 à la salle Ars Terrenes. L'entrée est au chapeau et les bénéfices de la buvette seront reversés à la ferme pédagogique locale. Une belle sortie théâtre à partager bien sûr en famille. Toutes les infos sur rmn.bzh. Pour la suite, on va retrouver côté musique James Blunt et François Feldman avec Rien que pour toi. Passez un

0: quand même, c'est le nouveau titre d'Empokora. Allez, dans quelques minutes sur RMN, on va retrouver les infos de midi ainsi qu'un point météo complet pour organiser la suite de votre dimanche. Et si vous aimez les spectacles vivants, eh bien notez également ce rendez-vous à Châteauneuf-du-Fou. Les patineurs de l'Aulne présenteront leur grand gala les 12 et 13 juin avec chorégraphie, démonstration et belle performance sur roulette. Très belle fin de matinée avec RMN La Bretagne en musique. Jean-Jacques Goldman arrive avec On ira et donc les infos à midi. Passez un très très bon dimanche.
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0: Un bon appétit à toutes celles et ceux qui passent à table. Il est midi sur RMN, la Bretagne en musique. On continue ensemble jusqu'à 13h avec encore quelques idées de sortie et puis aussi de la musique avec Blondie. 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Mais là tout de suite, bien sûr, place à vos infos suivies d'un point météo.
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2: Bonjour à tous. 5000 personnes attendues cet après-midi à Florence dans le Gers. Marche blanche en hommage à Liana. Les parents de la collégienne dont le corps a été identifié vendredi ont annoncé leur présence. Ils demandent aux maires locaux de se joindre au mouvement mais se disent opposés à toute présence de responsables politiques nationales. L'affaire Liana, c'est aussi ce scandale autour de possibles dysfonctionnements judiciaires. Alors que le principal suspect faisait l'objet de plusieurs signalements et plaintes pour agressions sexuelles et viols, il n'a jamais été inquiété. Le patron des LR, Bruno Retailleau, candidat à la présidentielle, a proposé hier la création d'une cour disciplinaire de la magistrature pour faciliter la prise de sanctions contre des magistrats. Lui aussi est candidat à la présidentielle. Jean-Luc Mélenchon lance sa campagne aujourd'hui. Son premier meeting se tient à Saint-Denis à partir de 15h. La France insoumise attend 10 000 personnes. Dans le reste de l'actualité, un protocole d'accord a été signé pour la vente de SFR. Après plusieurs semaines de négociations, Altice devrait bien céder l'opérateur aux trois autres acteurs du secteur, Orange, Bouygues et Free. Une transaction à plus de 20 milliards d'euros qui doit encore être validée par les autorités de la concurrence. La mairie de Paris annonce sa volonté de porter plainte après l'agression de la maire du 10e arrondissement hier soir. L'élue socialiste Alexandra Cordebar accuse des militants d'extrême droite qui souhaitaient empêcher l'ouverture d'une église dans le cadre d'une exposition. À l'international, un mort et 5 blessés dans une fusillade ce matin en Israël. Un tireur a ouvert le feu dans une station-service du centre du pays, non loin de la Cisjordanie occupée. Il a été neutralisé par la police israélienne. Les sports, après le succès hier de la Russe Mira Andreeva, la finale masculine cet après-midi à Roland-Garros. Là aussi, il s'agira d'un vainqueur inédit, porte d'Auteuil. L'Allemand Alexander Zverev vise un premier titre en grand chelem face à l'Italien Flavio Cobolli. Début du match à 15h. Et puis le cyclisme, on suit également la première étape du Tour Auvergne-Rhône-Alpes ce dimanche, le nouveau nom du Critérium du Dauphiné. Répétition générale avant le Tour de France. Le Français Paul Sexa, ses favoris. Bon après-midi à notre écoute.
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0: Et voici vos prévisions météo pour la suite de ce dimanche. Un soleil qui prend progressivement l'avantage, même si quelques nuages circulent encore. Les températures gagnent 1 ou 2 degrés par rapport à hier. Pour cet après-midi, on aura 18 degrés à Gourin et Roudoualec, 19 degrés à Quimper et Briec, 17 degrés à Morlaix et Saint-Martin-des-Champs. Une journée agréable qui contraste avec ce qui nous attend dès ce lundi, avec le retour de la pluie et d'un temps plus perturbé. Très belle fin de matinée, bon appétit bien sûr si vous vous apprêtez à passer à table et bon week-end.
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0: Un beau souvenir signé Edwin Collins, c'était Girl Like You. Un petit retour du côté de Plouhinec avec les portes ouvertes de la SPA de Trohonan. Ce sera les 13 et 14 juin prochains. L'occasion de découvrir le travail des bénévoles, visiter le refuge et rencontrer les nombreux animaux qui attendent une nouvelle famille. Animation, restauration et ambiance familiale sont prévues tout au long du week-end. Belle sortie placée sous le signe de la solidarité et du partage. Vous retrouverez bien sûr plein d'infos complémentaires sur le site de la radio rmn.bzh. La suite en musique avec The Double, Louane pour Jour 1 et Elton John, I'm Still Standing. On revient juste après cette courte pause. Passez un bon week-end.
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Love Noir en nouveauté sur RMN, c'est Zaoui et Stéphane. Si vous aimez les spectacles originaux, j'ai un rendez-vous à vous proposer pour les 12 et 13 juin prochains à Châteauneuf-du-Fou. Les patineurs de l'Aulne vont vous proposer leur grand gala annuel à la Salle Arstérène. Chorégraphie, démonstration, musique et performance au programme de ces deux soirées. Un rendez-vous familial qui mettra en lumière le travail réalisé tout au long de l'année par les licenciés du club. Plus d'infos et encore plus d'idées de sortie, bien sûr, à retrouver sur le site rmn.bzh. On poursuit en musique. Julian Peretta dans un instant. Gilbert Montagné avec les Sunlight des Tropiques, et puis voici les Cars avec le beau souvenir Drives au cœur des années 80.

0: de la suite de votre week-end avec vos proches pour ce belle journée de dimanche. On se retrouve donc dans un instant avec les infos et un point météo sur RMN. Et là, tout de suite, eh bien, c'est le programme TV de votre dimanche soir. Très, très belle journée à tous.
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4: Bonjour, ma sélection télé pour votre soirée du dimanche 7 juin sur TF1, Chasse gardée, film avec Didier Bourdon. Parents de deux enfants, Adélaïde et Simon quittent leur appartement parisien pour profiter du calme de la campagne dans leur nouvelle maison. Mais à peine installés, ils découvrent que leur jardin est utilisé comme terrain de chasse. Sur France 2, Mourir peut attendre, film avec Daniel Craig. Désormais au service de Madeleine, une psychologue menacée par une organisation criminelle, James Bond doit reprendre ses activités d'agent secret pour sauver un scientifique qui vient d'être kidnappé. Sur Arte, Capitaine Phillips, film avec Tom Hanks. Sur TFX, Five, comédie avec Pierre Ninet. Sur France 3, Vanina, meurtre en Sicile, série. Sur France 4, Cher Trésor, pièce de théâtre de Francis Weber. Et puis sur M6 Capital, magazine présenté par Julien Courbet. Sur le thème pizza, télé et maillot de foot, enquête sur les vrais gagnants de la Coupe du Monde. Les marques se frottent les mains lors du Mondial. Très belle soirée télé à tous.
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0: Il est 13h.
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2: Bonjour à toutes et à tous. Ils vont marcher en hommage à Liana. 5000 personnes annoncées cet après-midi à Fleurance dans le Gers pour une marche blanche en hommage à la jeune collégienne en présence de la famille et des maires du secteur. Une marche blanche également à Laval en Mayenne ce matin. Hommage à Mélanie, cette mère de famille retrouvée morte jeudi dernier à 39 ans. Son ancien compagnon, un homme de 32 ans, s'est rendu aux forces de l'ordre. Il a reconnu avoir étranglé la victime. Il s'agit du 46e féminicide recensé en France depuis le début de l'année. 20,3 milliards d'euros, c'est le prix pour racheter SFR. Les trois autres acteurs du marché, Bouygues, Free et Orange, ont trouvé un accord de principe hier soir avec Altice, la maison mère de l'opérateur. SFR représente plus de 25 millions d'abonnés. Il s'agit de l'une des plus importantes opérations du genre en Europe. Reste à l'affaire validée par les autorités de la concurrence. Dans l'actualité internationale, déjà 100 jours de conflit entre les États-Unis, Israël et l'Iran. Ce matin, les Américains ont annoncé avoir abattu deux drones de la République islamique. Selon Washington, ils menaçaient le trafic maritime international dans le détroit d'Ormuz. Et puis plus de 1,2 million de catholiques rassemblés à Madrid. Le pape Léon XIV a célébré une messe en centre-ville en présence du couple royal espagnol. Il s'agit du deuxième jour de visite de sa sainteté qui doit rester une semaine de l'autre côté des Pyrénées. Les sports, c'est l'un des grands prix les plus attendus de la saison de Formule 1. Début de la course à 15h dans les rues de Monaco. Le leader du championnat du monde, l'italien Kimi Antonelli, partira en tête au volant de sa Mercedes, juste devant la Red Bull de Max Verstappen. Les deux Ferrari de Lewis Hamilton et Charles Leclerc sont en deuxième ligne. Le français Isaac Hadjar partira lui 5e, 9e position pour Pierre Gasly, tandis que Esteban Ocon s'élancera en fin de paquet à la 17e place. Et puis la finale masculine de Roland-Garros, c'est à partir de 15h également. L'allemand Alexander Zverev tentera de remporter son premier titre en Grand Chelem. Il faudra pour cela se défaire de l'italien Flavio Cobolli, dont c'est la première finale à ce niveau. Bon après-midi à notre écoute.
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4: Et voici vos prévisions météo pour la suite de ce dimanche. Un soleil qui prend progressivement l'avantage, même si quelques nuages circulent encore. Les températures gagnent 1 ou 2 degrés par rapport à hier. Pour cet après-midi, on aura 18 degrés à Gourin et Roudoualec, 19 degrés à Quimper et Briec, 17 degrés à Morlaix et Saint-Martin-des-Champs. Une journée agréable qui contraste avec ce qui nous attend dès ce lundi, avec le retour de la pluie et d'un temps plus perturbé. Très belle fin de matinée, bon appétit bien sûr si vous vous apprêtez à passer à table et bon week-end.
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1: Bonjour à tous, les sorties ciné de la semaine et on commence avec La Bataille de Gaulle, l'âge de fer. Juin 1940, la France s'effondre mais un général refuse de capituler. Seul, presque sans soutien, il rejoint Londres avec une conviction folle, la bataille n'est pas terminée.
2: La France n'a pas capitulé.
3: Vous n'êtes pas la France !
4: Partout, des réseaux sont en train de se former.
5: Je veux que le monde sache que nous sommes invaincus.
6: Nous, les Français, libres.
1: Le film suit la naissance de la résistance autour du général de Gaulle, entre soldats, lycéens révoltés et combattants de l'ombre, un thriller historique intense sur les débuts de la France libre.
2: Il se peut que je sois un obstacle à l'avenir de la France.
1: Autre sortie cette semaine et changement radical d'ambiance avec le retour de Scary Movie. Anna Faris et les frères Wayan se reprennent du service pour une nouvelle parodie complètement barrée des films d'horreur. Une nouvelle fois, aucune saga n'est épargnée. Et enfin, autre sortie cette semaine, l'affaire Zanetti avec Rush Dizem. 10 ans après une condamnation mystérieuse, un criminologue rouvre le dossier d'une femme accusée de meurtre. Entre souvenirs flous, manipulations et vérités cachées, le face-à-face devient fascinant, inspiré d'une histoire vraie. Bref, entre résistance, parodie horrifique et enquête psychologique, cette semaine, le ciné joue sur tous les fronts. Bon ciné.

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0: Il est 16h.
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2: Bonjour à toutes et à tous. Des banderoles et des t-shirts sur lesquels on a inscrit « Plus jamais ça ». Plusieurs milliers de personnes dans les rues de Florence où s'était lancée tout à l'heure la marche blanche en hommage à Liana. Cortège qui compte la famille, les élus locaux et de nombreux anonymes venus saluer la mémoire de cette collégienne retrouvée morte vendredi soir, une semaine après sa disparition. Une marche blanche aussi à Laval en Mayenne ce matin. Hommage cette fois à Mélanie, mère de famille retrouvée morte jeudi à 39 ans. Son ancien compagnon, un homme de 32 ans, s'est rendu aux forces de l'ordre. Il a reconnu avoir étranglé la victime, mère de 3 enfants. Il s'agit du 46e féminicide recensé en France depuis le début de l'année. 6 personnes placées en garde à vue à Paris, dont 2 pour violence sur des élus. Après l'agression hier soir de la maire socialiste du 10e arrondissement, Alexandra Cordebar, et du député écologiste Pouria Amircha, ces individus appartiennent au collectif catholique Civitas, un groupe intégriste officiellement dissous. Ils protestaient contre l'ouverture d'une installation artistique dans une église de la capitale, dans le cadre de l'événement Nuit Blanche. Dans l'actualité internationale, déjà 100 jours de conflit au Moyen-Orient, et Beyrouth visé par de nouvelles frappes, 2 immeubles du sud de la capitale libanaise, bastion du Hezbollah, ont été ciblés par Israël. L'État hébreu n'avait plus frappé cette zone depuis le 28 mai. Il se justifie en disant réagir à des tirs du Hezbollah sur son territoire. Israël qui a aussi ciblé un poste de police du sud de la bande de Gaza. Le Hamas fait état de 5 morts et 17 blessés. Et puis plus de 1,2 million de catholiques rassemblés à Madrid. Le pape Léon XIV a célébré une messe en centre-ville en présence du couple royal espagnol. Il s'agit du deuxième jour de visite de sa sainteté qui doit rester une semaine de l'autre côté des Pyrénées. On termine par le cyclisme. Victoire française sur la première étape du Tour Auvergne-Rhône-Alpes cet après-midi en Isère. C'est le nouveau nom du Critérium du Dauphiné. Alex Baudin de l'équipe IF s'est imposé et a pris le maillot jaune au terme d'une longue échappée. Le Français Paul Sexas a terminé avec les autres favoris. Une nouvelle étape vallonnée attend les coureurs demain. Très bonne fin d'après-midi à notre écoute.
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4: La météo de ce dimanche après-midi, les éclaircies sont désormais bien présentes sur une grande partie de la Bretagne. Le temps reste sec et agréable avec des températures de saison. Pour le demain matin, on aura 11 degrés à Pontivy et Gueltas, 12 degrés à Lorient et Caudan, 13 degrés à Vitré et La Chapelle-Herbray. La soirée sera calme, mais les nuages reviendront rapidement dans la nuit avec l'arrivée d'une nouvelle perturbation ce lundi matin. Donc profitez bien de ce dimanche après-midi. Un très très bon week-end, bien sûr, à l'écoute des RMN.
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0: Il est 17h.
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2: Bonsoir à tous. Du monde à Florence dans le Gers où la marche blanche en hommage à Liana a défilé dans les rues de la commune cet après-midi. Vive émotion pour saluer la mémoire de cette collégienne dont le corps a été retrouvé vendredi, une semaine après sa disparition. Une affaire qui continue de faire des remous en cause les possibles défaillances du système judiciaire puisque le principal suspect avait déjà fait l'objet de plaintes pour violences sexuelles sans jamais être inquiété. Des manifestations sont organisées demain soir devant les tribunaux du pays à l'appel de plusieurs associations. Du monde également pour voir Jean-Luc Mélenchon lancer sa campagne pour les présidentielles. Le leader insoumis qui a choisi Saint-Denis, deuxième ville d'Île-de-France, dirigée depuis mars par l'insoumis Bali Bagayoko pour rassembler ses troupes. Comme par le passé, Jean-Luc Mélenchon a reçu le soutien des écrivains Annie Ernaux et Éric Vuillard. Ils ont pris la parole en début de meeting. Plusieurs milliers de personnes sont sur place. Un protocole d'accord signé pour la vente de SFR. Après plusieurs semaines de négociations, Altice devrait bien céder l'opérateur aux trois autres acteurs du secteur, Orange, Bouygues et Free. Une transaction à plus de 20 milliards d'euros qui représente près de 25 millions et demi d'abonnés et qui doit encore être validée par les autorités de la concurrence. Frayeur cet après-midi à la cathédrale de Reims. L'édifice religieux visité chaque année par près d'un million et demi de personnes a été évacué pendant quelques heures. Une forte odeur de brûlé y avait été signalée. Selon la mairie, les pompiers ont réalisé une inspection et ont conclu à l'absence de tout risque. Le monument classé à l'UNESCO a rouvert vers 15h. Les sports, du basket à suivre ce soir, demi-finale retour du championnat de France. Après sa défaite jeudi à Paris, Cholet doit faire mieux sur son parquet. Début du match à 19h. Puis le cyclisme pour terminer. Victoire française sur la première étape du Tour Auvergne-Rhône-Alpes, le nouveau nom du Critérium du Dauphiné qui s'était lancé cet après-midi en Isère. Alex Baudin de l'équipe IF s'est imposé. Il a pris le maillot jaune au terme d'une longue échappée. Paul Sexas a terminé avec les autres favoris. Une nouvelle étape vallonnée attend les coureurs demain. Très bon début de soirée à notre écoute.
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4: Et côté météo pour cette fin de dimanche, une ambiance agréable qui domine désormais avec de belles éclaircies sur la plupart de nos départements. Pour demain matin, comptez 11 degrés, un côté température à Carré et Motreff, 12 degrés à Pleu-Hermel et Ménéac, 14 degrés à Brest ou encore au Relais, Kerhuon. Le début de la semaine prochaine s'annonce plus humide avec le retour des pluies atlantiques et d'un vent à nouveau sensible. Donc profitez bien de cette fin de dimanche. À l'écoute des RMN, bien sûr, un très très bon week-end.
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0: Il est 18h.
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2: Bonsoir à tous. Liana, pardon pour ce que tu as vécu. Les mots des parents de la collégienne retrouvée morte la semaine dernière dans le Gers. Plusieurs milliers de personnes ont participé à une marche blanche cet après-midi à Florence. Notre monde s'est écroulé, ont ajouté les parents de la jeune fille dans un texte lu par sa tante. Dans le même temps, on a appris l'ouverture de nouvelles procédures contre Jérôme Barella. Le principal suspect du meurtre de Liana est visé par 9 affaires au total. Selon BFM TV, 4 d'entre elles ont été déclenchées depuis sa mise en examen pour le meurtre de la collégienne. D'autres avaient déjà été signalées avant les faits et certaines avaient même fait l'objet de plaintes sans qu'il ne soit inquiété ni même entendu par la justice. Jean-Luc Mélenchon lance sa campagne pour les présidentielles. Le leader de la France insoumise a choisi Saint-Denis, deuxième ville d'Île-de-France, dirigée depuis mars par l'insoumis Bali Bagayoko, pour rassembler ses troupes cet après-midi. Plusieurs milliers de personnes se sont rendues sur place. Nous serons au second tour face à Bardella, a prédit celui qui se présente pour la 4e fois. Dans l'actualité internationale, Volodymyr Zelensky qui accuse la Russie d'avoir délibérément visé un dépôt de combustible nucléaire usé près de la centrale de Tchernobyl. Le président ukrainien dénonce un acte d'une lâcheté absolue. Une partie d'un bâtiment annexe a été détruit. Un incendie a été maîtrisé par les pompiers. Aucun blessé est à déplorer et la situation radiologique du site n'a pas évolué. Et puis du côté du Liban, au 100e jour du conflit au Moyen-Orient, le président américain Donald Trump demande des frappes plus chirurgicales contre le Hezbollah, le groupe armé pro-iranien dont le bastion a été visé par de nouvelles frappes israéliennes aujourd'hui. Les sports pour terminer, Kimi Antonelli est bien le patron du championnat du monde de Formule 1. Le pilote italien a remporté sa 5e victoire de la saison en 6 courses disputées cet après-midi du côté de Monte Carlo. Au terme d'une course marquée par 7 abandons, dont celui du local Charles Leclerc et de l'ancien champion du monde Max Verstappen en début de course, le pilote Mercedes a devancé Lewis Hamilton et le français Isaac Hadjar. Toujours côté français, Pierre Gasly a pris la 7e place et Esteban Ocon a lui terminé 10e. Très bonne soirée à notre écoute.
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4: Un dernier point météo pour ce dimanche, sous de belles éclaircies. Le soleil accompagne cette fin de journée, même si quelques nuages restent présents vers le Nord-Bretagne. L'ambiance est agréable et calme. Les températures pour demain matin, vous aurez 11 degrés à Gourin et Tréhaugan, 12 degrés à Pontivy et à Le Sourne, 14 degrés à Concarneau ou encore à Saint-Ivy. La parenthèse calme se referme. Demain, lundi, c'est le retour de la pluie et la semaine s'annonce globalement perturbée avec plusieurs passages pluvieux. Passez une belle fin de week-end à l'écoute des RMN.
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3: Bonjour, ma sélection télé pour votre soirée du dimanche 7 juin sur TF1, Chasse gardée, film avec Didier Bourdon. Parents de deux enfants, Adélaïde et Simon quittent leur appartement parisien pour profiter du calme de la campagne dans leur nouvelle maison. Mais à peine installés, ils découvrent que leur jardin est utilisé comme terrain de chasse. Sur France 2, Mourir peut attendre, film avec Daniel Craig. Désormais au service de Madeleine, une psychologue menacée par une organisation criminelle, James Bond doit reprendre ses activités d'agent secret pour sauver un scientifique qui vient d'être kidnappé. Sur Arte, Capitaine Phillips, film avec Tom Hanks. Sur TFX, Five, comédie avec Pierre Ninet. Sur France 3, Vanina, meurtre en Sicile, série. Sur France 4, Cher Trésor, pièce de théâtre de Francis Weber. Et puis sur M6, Capital, magazine présenté par Julien Courbet. Sur le thème pizza, télé et maillot de foot, enquête sur les vrais gagnants de la Coupe du Monde. Les marques se frottent les mains lors du Mondial. Très belle soirée télé à tous.

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0: Il est 19h.
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2: Bonsoir à tous. Ils étaient plus de 6000 réunis dans le Gers. Une marche blanche s'est tenue à Fleurance pour rendre hommage à la petite Liana, cette jeune collégienne de 11 ans dont le corps a été retrouvé sans vie vendredi dernier. Un drame qui aurait pu et aurait dû être évité, a déclaré le ministre des Affaires étrangères Jean-Noël Barrot. Une minute de silence a notamment été observée en présence des parents de la victime. En parallèle, l'enquête, elle, se poursuit pour déterminer s'il y a eu des dysfonctionnements dans le système judiciaire. Le principal suspect, Jérôme Barrella, qui, on le rappelle, avait déjà fait l'objet de plusieurs signalements et plaintes pour violences sexuelles sur mineurs. Jean-Luc Mélenchon officiellement lancé dans la course à l'élection présidentielle. Le leader de la France insoumise a tenu son tout premier meeting de campagne depuis Saint-Denis, deuxième ville d'Île-de-France, dirigée depuis mars par Bali Bakayoko. Le candidat est notamment revenu sur ses premières mesures phares comme le SMIC à 1 700 € ou encore la retraite à 60 ans. Des milliers de personnes toujours sur place dans l'Hérault à l'occasion de cette free party. La préfecture a annoncé que 50 véhicules et près de 200 personnes avaient déjà quitté les lieux ce dimanche. En tout, 160 gendarmes sont également mobilisés à proximité du site. De son côté, la Ligue des droits de l'homme estime le nombre de participants entre 5 et 10 000 personnes. Notez que le propriétaire du terrain a annoncé hier avoir déposé plainte. Dans le reste de l'actualité, Volodymyr Zelensky est arrivé au Royaume-Uni. Le président ukrainien doit échanger pendant son séjour avec son homologue britannique Keir Starmer, mais aussi Emmanuel Macron et le chancelier allemand Friedrich Merz. Une réunion pour faire le point sur les travaux engagés en faveur d'une paix juste et durable. Pour rappel, ce dimanche, de nouvelles attaques russes ont touché le sud-est du pays. Au moins 2 personnes sont mortes dans la région de Zaporijjia. Et puis en Formule 1, le soleil monégasque réussit bien à Kimi Antonelli. Le pilote italien a remporté cet après-midi le Grand Prix de Monaco. Une course mouvementée marquée par 7 abandons, dont celui du local Charles Leclerc et Max Verstappen. Côté tricolore, Pierre Gasly termine 7e et Esteban Ocon 10e. Très bonne soirée à tous.

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0: il est 20h.
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2: Bonsoir à tous. À la une ce dimanche, des larmes mais surtout de la colère dans le Gers. Près de 6000 personnes étaient réunies cet après-midi à Florence pour saluer la mémoire de la jeune Liana. Cette collégienne de 11 ans retrouvée morte ce jeudi, 10 jours après sa disparition. Une marche blanche qui s'est terminée par les mots poignants de sa mère. Une minute de silence a notamment été observée. Et une affaire qui continue de faire réagir la classe politique alors que le principal suspect était visé par plusieurs signalements pour violences sexuelles sur mineurs. Ce dimanche, le ministre de la Justice, Gérald Darmanin, a notamment ordonné la revue de 70 000 plaintes impliquant des enfants. Le garde des Sceaux donne au procureur jusqu'au 14 juillet pour rendre leur bilan. La course à la présidentielle est lancée pour la France insoumise. Jean-Luc Mélenchon a tenu son tout premier meeting de campagne cet après-midi à Saint-Denis devant une foule de militants. Le candidat de 74 ans a dévoilé les contours de son programme pour la nouvelle France de 2027. Parmi ses mesures phares, le SMIC à 1 700 € ou encore la retraite à 60 ans. Dans l'actualité également, Donald Trump plaide pour des frappes plus chirurgicales contre le Hezbollah. Les mots du président américain ce dimanche. Au 100e jour du conflit, les attaques israéliennes se poursuivent dans la banlieue de Beyrouth. Dans le même temps, l'Iran menace de cibler les intérêts américains et israéliens dans la région. Depuis le début de la guerre, près de 3 560 personnes sont mortes au Liban, selon le dernier bilan des autorités. Plus d'un million de fidèles réunis ce dimanche à Madrid. C'était à l'occasion de la grande messe célébrée par le pape Léon XIV en visite en Espagne pendant une semaine. L'office s'est tenu en présence du roi Felipe et de la reine Laetitia sur la place de Cibel. Et puis en cyclisme, un Français déjà en jaune sur le Tour Auvergne-Rhône-Alpes. Alex Baudin a créé la surprise cet après-midi sur la première étape en s'imposant en solitaire au terme d'une longue échappée. Une victoire qui lui permet de prendre la tête du classement général. Très bonne soirée à tous.

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